0: 好球，黑球打进，吴一泽先超分。而且这一局啊，对于吴一泽来说，就到目前为止整个的时长五分钟出头，也是很省精力的一局，进攻打得非常流畅。
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0: 好球，好球，也把左侧贴库的红球给带出来了。